et où les jeunes pucelles fourniquaient avec des chevaliers. Toutes les dents étaient pourries. Quand frappait la famine, on mangeait des souris, des tartes de terre, des grains de blé et quelques bouts de gibier faisandés. Les